0: Die schlechte Nachricht ist, du fällst. 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
5: Il y a bien entendu plusieurs sortes d'esprits. La plus remarquable à mon sens est celle qui se présente sous forme de riposte. Qu'elle soit éclatante ou seulement cocasse. Cette riposte, on nous l'envie, on la redoute, et quelquefois même on la blâme.

entendu plusieurs sortes d'esprits. La plus remarquable à mon sens est celle qui se présente sous forme de riposte, qu'elle soit exaltante ou seulement cocasse. Cette riposte, on nous l'envie, on la redoute, et quelquefois même on la blâme.